0: Salut.
1: C'est fini, ma journée.
0: Merci, à ce qu'il
1: y a. Ça va, ça?
0: 2700 North, 100 Palm. I'm sorry, North Palm.
1: Alright, 10-4. The case number is going to be 754.
0: 10-4.
1: 751. Bravo 6-1, Bravo 6-2, this is 65-4, non audible.
2: Bravo 6-2.
1: 10-4 for 9681 Encino Drive, residential for the Winston Murphy residence. Point of activation for Kincha Window 1, case is 2660.
2: 6-2.
1: Bravo 6-1.
0: 51-1.
1: 10-4.